0: dispiace, un extra grande jour.
1: Alexandre, salut.
0: Ouais, j'ai fait un autre.